0: des participants varie entre 161 500 selon le ministère de l'Intérieur et 480 000 selon l'intersyndicale de la jeunesse. Des représentants des mouvements lycéens seront reçus par le ministre de l'Éducation demain. Cela fait suite à une mobilisation qui a vu des lycées et universités fermés, tandis que la CGT annonce une journée de grève programmée pour le 5 novembre. En ce qui concerne les nouvelles technologies, Jensen Huang, le patron de Nvidia, a déclaré que l'ère de l'intelligence artificielle est prometteuse pour l'Europe. Il a fait cette déclaration mardi à Paris lors d'un événement sur l'IA, évoquant le potentiel de son entreprise dans ce domaine. Par ailleurs, une loi contre les violences sexuelles a été adoptée à l'unanimité par les députés le 13 octobre. Le texte a reçu 503 voix pour et 0 contre et il sera débattu au Sénat début 2027. Sur le plan météorologique, l'automne peine encore à s'établir avec des températures douces et un manque de pluie significatif. Le climat reste particulièrement clément en France, malgré quelques épisodes pluvieux. Sur le international, la Chine et la Corée du Nord vont inaugurer un nouveau pont entre leurs pays ce jeudi. Ce projet vise à renforcer les échanges et à réduire l'isolement géographique de la Corée du Nord. Une tragédie s'est produite en Guyane où un enfant de 7 ans a été retrouvé mort après avoir été oublié dans un car scolaire. Cet incident s'est déroulé mardi près de Cayenne, suscitant une réaction forte de la communauté locale. En Ukraine, les forces russes ont mené une attaque de missiles sur une centrale électrique à Kiev, faisant au moins 2 morts. Cela a été confirmé par le président ukrainien qui a également exprimé ses préoccupations concernant le manque d'alerte de la part des alliés occidentaux. Enfin, aux États-Unis, Donald Trump a demandé la démission de Kimberly Guilfoyle, l'ambassadrice en Grèce, suite à des révélations compromettantes. Cette décision a été annoncée par la nouvelle porte-parole de la Maison-Blanche. Fin de ce flash, toute l'actualité à retrouver sur Radio Noirmouth.
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3: Bonjour, vous êtes sur Radio Noirmouth. Faisons un point sur la météo et les marées. Ce matin, sur l'ensemble de l'île de Noirmoutier, on retrouve des passages nuageux de haute altitude avec une température sous abri de 14 degrés vers 8 heures. Le vent, quant à lui, souffle de secteur sud-est, faible à modéré. Cet après-midi, pour Noirmoutier, Lépine, La Guérinière et Barbâtre, le soleil brille sans partage et le thermomètre indique 19 degrés vers 14 heures. On garde un petit vent de sud généralement faible. Pour les marées, nous aurons une basse mer à 1h22 avec un coefficient de 79, puis une autre basse mer à 13h40 avec un coefficient de 74. Je vous souhaite une belle journée à l'écoute de Radio Noirmouth.
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0: Et bim, ravi de vous retrouver ce matin. Allez, bienvenue ici, 9h midi, le Noirmout Café. Julien T pour vous accompagner sur Radio Noirmout. On écoute le palois Julien Lib dans un instant. Un classique aussi arrive, et non des moindres, classique signé Opus, Life is Life. C'est ce qu'on écoute juste après. Le blind test du cadeau à gagner. Le blind test de ce mercredi, c'est avec Hervé. Bonjour. Radio Noirmout,
1: 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Salut, salut, vous êtes avec Hervé sur Radio Noirmout. Et quand c'est Hervé sur Radio Noirmout, c'est l'heure de jouer au blind test. Alors, on va déjà souhaiter la Saint du jour. Et on va faire une grosse bise aux Edith. Bonne fête, les Edith. Allez, maintenant, je vous donne les réponses d'hier. Hier, je vous proposais de jouer avec ceci. Et il fallait retrouver I Want to Know What Love Is de

0: Ensuite, j'enchaînais avec ceci. Il fallait reconnaître John Lee Hooker avec son boom, boom, boom, boom. 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
1: Et enfin, je termine avec ça. Et là, vous aviez reconnu, Laurent avait coupé l'extrait pour pas que vous entendiez trop, vous aviez reconnu Nadia avec, et c'est pas

Voilà, c'était les réponses d'hier. On va passer au jeu du jour. Donc, toujours trois extraits. Vous marquerez toujours un point par titre découvert, un point par artiste reconnu. Les trois extraits du jour, les voici.

0: Allez, ça vous suffit, je pense, pour retrouver ces extraits, pour retrouver les titres, pour retrouver le nom des interprètes. Vous allez sur radionoirmouth.fr, vous en avez l'habitude, ou alors sur l'application, ça c'est l'idéal, puisque quand vous écoutez sur l'application, eh bien, vous pouvez mettre... afficher le questionnaire et presque répondre en même temps. Alors, le questionnaire, c'est votre prénom, c'est l'adresse mail. Et puis, ensuite, toutes vos réponses. Vous envoyez ça, on vous envoie un petit accusé de réception. On compte les points en fin de semaine. Et puis, celui qui a marqué le plus de points, eh bien, il a un cadeau. Estampillé Radio Noirmouth cette semaine à venir chercher dans le bus. Vous êtes de plus en plus nombreux à jouer, donc il y a quelques ex-échos souvent. Il y a un tirage au sort, il y en a qui ont plus de chance que d'autres. Allez, je vous souhaite une très très bonne journée à l'écoute de Radio Noirmouth et puis je vous dis à demain. Ciao, ciao.
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0: chaud.
1: Merci de préférer le noir mou de café. Ouais, parfait hein, d'être là tous ensemble réunis ce matin. Bienvenue sur Radio Noirmouth. La suite dans un instant, Kenji Girac va arriver, Louisa également, et puis Rachel Chinoureri qu'on écoute dans quelques secondes. Ça sera juste après les pronostics épiques. Pronostics épiques de ce mercredi. Direction les champs de course avec Tom Kazak.
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3: Le quintet.
4: Bonjour, bonjour à tous. 16 concurrents âgés de 3 ans et au-dessus ont rendez-vous sur les 1600 mètres de la grande piste à l'hippodrome de Paris-Longchamp à l'occasion du prix de la Galerie des Variétés. Support du Quintet Plus de ce mardi 13 octobre 2026. Le départ sera donné vers 13h55. En tête de notre sélection, le 3, Monsieur Florent, incontournable en pareille société, il ne devrait plus tarder à remporter son quintet. Suivi 8, Montgomery, confié à Stéphane Pasquier pour l'occasion. Le 14, Muet Chen, jour compétitif en 38 de valeur. Le 16, Galore, sur la montante actuellement. Et enfin, le 5, Reine de Valar, ça peut à très belle cote prendre une place dans la bonne combinaison. Il complétera notre sélection. Une sélection que vous pouvez retrouver sur ma chaîne YouTube, Tom Kazak, les pronostics hippiques avec mes dernières minutes. Donc, notre choix aujourd'hui. Premier, le 3, Mister Florent. Second, le 8, Montgomery. Troisième, le 14, Muet Chen. Quatrième, le 16, Galore. Cinquième, le 5, Rêve de Valar. Ça, le second choix, le 12, le 11 et le 9. Et à vous la fortune.
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0: Jusqu'à midi, le Noir Mood Café. Je m'appelle Julien T, je vous accompagne chaque jour évidemment, ici sur Radio Noir Mood. La suite dans un instant, Teddy Swims va arriver, l'américain, on va l'écouter. On écoute également Gaëtan Roussel et puis Ombre à venir dans les prochaines secondes sur Radio Noir Mood. Ça sera juste après l'actualité sport, l'actualité sportive de chez nous en Vendée, c'est avec la rédaction.
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2: Bonjour, ici Radio Noir Mood. Le Vendée FC La Roche est en pleine préparation pour son match crucial contre le SM Caen qui se déroulera demain à 20h45. Le président du club, Christophe Chabot, a fait le point sur les projets en cours, notamment la présentation imminente d'un nouveau stade aux élus de la ville. Le club, actuellement leader de Ligue 3, cherche à renforcer ses partenariats et à attirer des investisseurs pour soutenir son développement. Dans un autre registre, Fabrice Delande, un coureur de Paluo, a récemment remis un chèque de 3300 euros au CHU d'Angers. Cette somme a été récoltée lors de sa participation au Marathon des Sables, un projet solidaire en mémoire du jeune Silas décédé l'an dernier. Ce geste souligne l'engagement de la communauté vendéenne pour des causes importantes. Ce mardi 13 octobre, Jérémy Bichard a franchi une étape symbolique avec le Vendée Chaland Basket en jouant son 200e match sous le maillot du club. Ce meneur, arrivé en 2021, a marqué l'histoire de l'équipe et espère continuer à contribuer au succès de son équipe en National 1. En rugby, le RC Sablé a enregistré une victoire écrasante contre Évreux, s'imposant 35-3 lors de leur dernier match de Fédéral 2 dimanche 11 octobre. Cette victoire permet aux Sablés de continuer leur progression en championnat avec 3 victoires en 4 matchs. L'équipe se montre de plus en plus solide grâce à une meilleure cohésion de groupe. Dans le domaine du basket, les jeunes joueurs de Chaland ont également brillé en s'imposant face au BC Lyonnais avec un score de 115-70 dimanche dernier. La performance des Chalandais, dominants dès le début, témoigne de leur potentiel dans cette compétition. Les Sables Vendée Foot ont également confirmé leur supériorité en Coupe de France en s'imposant 4-0 contre Blain le même jour. Cette victoire permet aux Sables de se qualifier pour le 6e tour, poursuivant leur parcours sans faute dans la compétition. Le FC Fief Gesté a quant à lui été éliminé de la Coupe de France, mais avec honneur face à Chaland lors du même tour. Malgré un score de 3-1, les joueurs de Gesté ont fait preuve de détermination et ont offert une belle prestation à leurs supporters. En handball, le La Roche-Vendée Handball a malheureusement enregistré une nouvelle défaite contre Chambéry le 10 octobre et n'a toujours pas réussi à décrocher sa première victoire de la saison. L'équipe continue de chercher des solutions pour inverser la tendance. Enfin, en cyclisme, Simon de France, vice-champion du monde junior, a intégré l'équipe UAE Emirates Gen Z. Une belle opportunité pour ce jeune talent de 18 ans qui a grandi dans la région. Son parcours prometteur est à suivre de près. 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

0: 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Allez, bienvenue ici. Vous accompagne. Bon courage si vous bossez, si vous taffez. En ce mercredi matin, samedi, vous avez rendez-vous du côté des Salorges de Noirmoutier pour découvrir la pièce Une heure à t'attendre. Rendez-vous aux Salorges avec notamment Thierry Frémont sur scène et Nicolas Vaude. Entre tendresse et vérité, une partition délicate et plutôt troublante qui sera donc à l'honneur donc ce samedi soir aux Salorges de Noirmoutier. Renseignements, réservations, point de vente habituel. On écoute Zaz. Avant 10h, Ariana Grande aussi arrive. Et puis à 7h06, c'est le retour de l'horoscope.
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2: Bonjour, sur Radio Noirmouth, c'est l'heure de découvrir l'horoscope du jour. Pour les béliers, attendez-vous à des surprises qui pourraient bien changer vos plans. Du côté des taureaux, la créativité sera à son apogée. N'hésitez pas à vous exprimer. Pour les gémeaux, la communication sera clé aujourd'hui, alors ouvrez bien vos oreilles. Chez les cancers, l'intuition vous guidera, faites confiance à votre instinct. Les lions, votre charisme va briller, utilisez-le à bon escient. Les vierges, un peu de calme et de réflexion ne vous fera pas de mal. Pour les balances, l'harmonie sera essentielle, essayez de créer un équilibre dans vos relations. Les scorpions, attendez-vous à des révélations surprenantes qui pourraient bouleverser votre vision des choses. Du côté des sagittaires, l'aventure vous appelle, n'hésitez pas à sortir de votre zone de confort. Les capricornes, la persévérance sera votre allié, restez concentrés sur vos objectifs. Pour les verseaux, l'innovation sera à l'ordre du jour, ne laissez pas passer vos idées novatrices. Et enfin, chez les poissons, la sensibilité sera accentuée, prenez le temps de vous ressourcer. Très belle journée à tous sur Radio Noirmouth.
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1: Bonjour à tous sur Radio Noirmouth. Ce soir, vous avez le choix entre plusieurs programmes passionnants. Sur TF1, ne manquez pas Tracker à 21h10. Du côté de France 2, On aboie en silence sera diffusé également à 21h10. France 3 vous propose Des racines et des ailes à la même heure, tandis que sur M6, La France a un incroyable talent se met en avant à 21h10. W9 vous invite à suivre Enquête criminelle à 21h25 et TMC vous présentera Bonne conduite à la même heure. Sur TFX, Cleaners, les experts du ménage sera à l'antenne à 21h10. Pour ceux qui s'intéressent à l'actualité, LCP propose Débat Doc à 21h37 et CNews vous donne rendez-vous avec 100% politique à 21h59. Enfin, C-Star diffuse Bastide Day à 21h11 et Gulli vous propose MacGyver à 21h55. Et pour finir, T18 vous invite à Face à Face à 21h45. Passez une excellente soirée devant votre télé avec Radio Noirmouth.

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1: Bonjour, vous êtes sur Radio Noirmout. La mobilisation pour le pouvoir d'achat se prépare pour samedi 17 octobre avec des appels à manifester sur les réseaux sociaux. Gilets jaunes, lycéens et syndicats s'unissent pour exprimer leurs revendications face à la hausse des prix. Ce mercredi 14 octobre, le mouvement lycéen se poursuit avec des milliers d'élèves dans les rues. Moins de 200 établissements sont fermés en raison de cette mobilisation qui s'intensifie. En 2025, le rapport du ministère de l'Intérieur fait état de 111 féminicides, représentant une augmentation de 4% par rapport à 2024. Les femmes constituent 82% des victimes de ces meurtres au sein du couple. Le pape Léon XIV a subi une opération pour retirer un nodule cancéreux au poumon en date du 13 octobre. Il entame à présent une convalescence qui pourrait prolonger son agenda jusqu'au 20 octobre. Cédric Meston a annoncé la validation de son projet de reprise de Duralex, sauvant ainsi 155 emplois. Cette décision a été rendue ce mercredi 14 octobre, après une période d'incertitude pour la verrerie. Le ministère de l'Éducation nationale a publié des listes de lectures recommandées pour les vacances de la Toussaint. Ces ouvrages sont destinés aux enfants et leurs parents pour encourager la lecture. Bison Futé prévoit une circulation dense sur les routes pour les premiers départs en vacances de la Toussaint, particulièrement le vendredi 16 octobre. Le trafic sera classé orange avec des difficultés attendues dans plusieurs régions. Enfin, en Pologne, des activistes pro-IVG ont mis en place un système innovant nommé Abortomat pour faciliter l'accès à la pilule abortive. Ce relais colis a été créé pour contourner la législation restrictive en matière d'avortement. C'est tout pour l'essentiel de l'actualité, à suivre sur Radio Noirmout.
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4: Bonsoir, vous êtes sur Radio Noirmout. Faisons un point sur la météo de ce soir et de demain matin. Ce soir sur Noirmoutier en Lille, le soleil brille généreusement avec une température sous abri de 17 degrés vers 20h. On garde un vent faible de direction variable. Et pour demain matin, on retrouve un beau temps sec et bien ensoleillé avec 16 degrés vers 8h. Le vent sera également faible, soufflant du sud à sud-est. Très belle soirée à l'écoute de Radio Noirmout.
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